0: 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Medic 6 one en route.
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2: QRV 3's en route.
1: QRV 3 en route. 22 seven.